0: Angleterre.
1: Non, mais c'est une super comédienne, mais elle n'a pas bougé en ce moment.
0: Vous faites autre chose, alors ?
2: Il faudrait, oui.
0: Si ça vous intéresse, je vous en parlerai. Bon, qu'est-ce qu'on fait ? On va prendre un verre ou je vous invite à dîner ?
2: Oui, oui.
0: Mathieu.
3: Allô, Claudie. Que Dieu te bénisse. Aujourd'hui, c'est le jour. Journée de complimenter. En tout cas, moi, je rends grâce à Dieu pour avoir toi comme mon fils. Que Dieu continue à te bénir, à te protéger. Que Dieu te donne ce que ton cœur désire tant. Que des bonnes choses, maman, il t'aime très, très, très, très fort. Allez, à suivre les groupes.

0: Ryan?
1: La maman a dit au papa, t'as qu'à aller les porter à la forêt pour que le loup les mange.
2: Oui?

n'avait jamais été un lieu plus agréable. Les myrtes et les orangers joignaient leurs branches ensemble pour former de longues allées couvertes et des cabinets où le soleil ne pouvait pénétrer. Mille ruisseaux de fontaines qui coulaient doucement contribuaient à rafraîchir ce beau séjour. Mais ce qui était le plus rare, c'est que tous les animaux y parlaient.